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0: دائماً أبداً. اللهم رب هذه الدعوة التامة والصلاة القائمة في سيدنا محمداً الوسيلة والفضيلة وبعد مقاماً محموداً الذي وعدته إنك لا تخلف الميعاد.
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